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0: That was Charmania by Lucille Delisle. And up next we have Cécibon, Eartha Kitt.
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